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Philippe Catherine, Only Hair, sur Crooner Radio. 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
1: Bonjour à tous, l'essentiel de l'actualité. Les incendies sont toujours hors de contrôle en Gironde. Le feu a déjà parcouru plus de 40 000 hectares et entraîné l'évacuation de 220 000 personnes. 84 pompiers ont été blessés depuis le début du sinistre. Les autorités le disent, les évacués ne pourront pas rentrer chez eux tant que l'incendie ne sera pas fixé. Autre inquiétude, la qualité de l'air. Les seuils d'alerte aux particules fines sont dépassés dans 4 départements de Nouvelle-Aquitaine. Il est recommandé de limiter les sorties et de fermer les fenêtres. Des incendies aussi dans le Var, le feu du Gros Bessillon reste actif. 4 500

0: En 27 ans, le premier français, quatrième, c'est Paul Sexas. Lenny Martinez est juste derrière.
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0: Et on retrouve un petit peu de grisaille ce matin entre le Pays Basque, le centre et la Bourgogne-Franche-Comté. Grisaille qui va rapidement laisser place à un ciel bien dégagé cet après-midi sur l'ensemble du pays. Quelques passages nuageux tout au plus dans le nord-est, mais rien d'alarmant. Du vent entre la Drôme, Ardèche et la Méditerranée. Comptez des rafales à 60 km/h. Au plus chaud cet après-midi, il fera 22 à Cherbourg, 24 degrés à Lille, Brest et Biarritz, 26 à Paris, à Limoges, Toulouse, Strasbourg et Angers, 27 degrés à Auxerre et à Lyon, 28 à Bordeaux, 31 degrés à Marseille, jusqu'à 33 du côté de Montpellier.
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1: Bonjour à tous, l'essentiel de l'actualité. Les incendies sont toujours hors de contrôle en Gironde. Le feu a déjà parcouru plus de 40 000 hectares et entraîné l'évacuation de 220 000 personnes. 84 pompiers ont été blessés depuis le début du sinistre. Les autorités le disent, les évacués ne pourront pas rentrer chez eux tant que l'incendie ne sera pas fixé. Autre inquiétude, la qualité de l'air. Les seuils d'alerte aux particules fines sont dépassés dans 4 départements de Nouvelle-Aquitaine. Il est recommandé de limiter les sorties et de fermer les fenêtres. Des incendies aussi dans le Var, le feu du Gros Bessillon reste actif. 4500 hectares ont été parcourus, 1000 pompiers sont mobilisés. Ça brûle aussi dans les Hautes-Alpes, dans les Landes et en Corse. Le bilan pour les incendies en France est exceptionnel. 115 000 hectares ont déjà été parcourus par les flammes depuis le début de l'année. C'est ce que dit le ministre de l'Intérieur. Il évoque plus de 13 000 départs de feu, jusqu'à 30 à 40 incendies combattus simultanément tous les jours. Emmanuel Macron préside ce matin dès 10h une cellule interministérielle de crise. Et de 5, Tadej Pogacar a remporté son 5e Tour de France hier soir à Paris. Le Slovène rejoint Jacques Anquetil, Eddy Merckx, Bernard Hinault et Miguel Indurain, les seuls à avoir gagné 5 tours et ça se

0: Au Céré à Lyon, 28 à Bordeaux, 31 degrés à Marseille, jusqu'à 33 du côté de Montpellier.
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1: Bonjour à tous, l'essentiel de l'actualité. Les incendies sont toujours hors de contrôle en Gironde. Le feu a déjà parcouru plus de 40 000 hectares et entraîné l'évacuation de 220 000 personnes. 84 pompiers ont été blessés depuis le début du sinistre. Les autorités le disent, les évacués ne pourront pas rentrer chez eux tant que l'incendie ne sera pas fixé. Autre inquiétude, la qualité de l'air. Les seuils d'alerte aux particules fines sont dépassés dans 4 départements de Nouvelle-Aquitaine. Il est recommandé de limiter les sorties et de fermer les fenêtres. Des incendies aussi dans le Var, le feu du Gros Bessillon reste actif. 4500 hectares ont été parcourus, 1000 pompiers sont mobilisés. Ça brûle aussi dans les Hautes-Alpes, dans les Landes et en Corse. Le bilan pour les incendies en France est exceptionnel. 115 000 hectares ont déjà été parcourus par les flammes depuis le début de l'année. C'est ce que dit le ministre de l'Intérieur. Il évoque plus de 13 000 départs de feu, jusqu'à 30 à 40 incendies combattus simultanément tous les jours. Emmanuel Macron préside ce matin dès 10h une cellule interministérielle de crise. Et de 5, Tadej Pogacar a remporté son 5e Tour de France hier soir à Paris. Le Slovène rejoint Jacques Anquetil, Eddy Merckx, Bernard Hinault et Miguel Indurain, les seuls à avoir gagné 5 tours et ça a seulement 27 ans. Le premier français 4e, c'est Paul Sexas, Lenny Martinez est juste derrière.
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1: Et on retrouve un petit peu de grisaille ce matin entre le Pays Basque, le Centre et la Bourgogne-Franche-Comté. Grisaille qui va rapidement laisser place à un ciel bien dégagé cet après-midi sur l'ensemble du pays. Quelques passages nuageux, tout au plus dans le nord-est, mais rien d'alarmant. Du vent entre la Drôme, Ardèche et la Méditerranée. Comptez des rafales à 60 km/h. Au plus chaud cet après-midi, il fera 22 à Cherbourg, 24 degrés à Lille, Brest et Biarritz, 26 à Paris, à Limoges, Toulouse, Strasbourg et Angers, 27 degrés à Auxerre.

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1: Bonjour à tous, l'essentiel de l'actualité. Les incendies sont toujours hors de contrôle en Gironde. Le feu a déjà parcouru plus de 40 000 hectares et entraîné l'évacuation de 220 000 personnes. 84 pompiers ont été blessés depuis le début du sinistre. Les autorités le disent, les évacués ne pourront pas rentrer chez eux tant que l'incendie ne sera pas fixé. Autre inquiétude, la qualité de l'air. Les seuils d'alerte aux particules fines sont dépassés dans 4 départements de Nouvelle-Aquitaine. Il est recommandé de limiter les sorties et de fermer les fenêtres. Des incendies aussi dans le Var, le feu du Gros Bessillon reste actif. 4500 hectares ont été parcourus, 1000 pompiers sont mobilisés. Ça brûle aussi dans les Hautes-Alpes, dans les Landes et en Corse. Le bilan pour les incendies en France est exceptionnel. 115 000 hectares ont déjà été parcourus par les flammes depuis le début de l'année. C'est ce que dit le ministre de l'Intérieur. Il évoque plus de 13 000 départs de feu, jusqu'à 30 à 40 incendies combattus simultanément tous les jours. Emmanuel Macron préside ce matin dès 10h une cellule interministérielle de crise. Et de 5, Tadej Pogacar a remporté son 5e Tour de France hier soir à Paris. Le Slovène rejoint Jacques Anquetil, Eddy Merckx, Bernard Hinault et Miguel Indurain, les seuls à avoir gagné 5 tours et ça a seulement 27 ans. Le premier français est 4e, c'est Paul Sexas, Lenny Martinez est juste derrière.
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1: Et on retrouve un petit peu de grisaille ce matin entre le Pays Basque, le Centre et la Bourgogne-Franche-Comté. Grisaille qui va rapidement laisser place à un ciel bien dégagé cet après-midi sur l'ensemble du pays. Quelques passages nuageux tout au plus dans le nord-est, mais rien d'alarmant. Du vent entre la Drôme, Ardèche et la Méditerranée. Comptez des rafales à 60 km/h. Au plus chaud cet après-midi, il fera 22 à Cherbourg, 24 degrés à Lille, Brest et Biarritz, 26 à Paris, à Limoges, Toulouse, Strasbourg et Angers, 27 degrés à Auxerre et à Lyon, 28 à Bordeaux, 31 degrés à Marseille, jusqu'à 33 du côté de Montpellier.
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1: Brigitte, quelle belle maison! Il y a longtemps que vous l'avez trouvée?
2: Non, pas très longtemps, c'est la première fois que j'habite ici. Je l'ai trouvée il y a 6 mois à peu près, mais elle était bien bien cachée et j'ai eu du mal pour la trouver.
1: La Madrague.
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1: 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Oh, et quels charmants invités tout autour de vous.
2: Je suis avec les gens que j'aime. Si j'ai envie d'avoir des gens que j'aime autour de moi, je suis ravie qu'ils

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1: Bonjour à tous, l'essentiel de l'actualité. Les incendies sont toujours hors de contrôle en Gironde. Le feu a déjà parcouru plus de 40 000 hectares et entraîné l'évacuation de 220 000 personnes. 84 pompiers ont été blessés depuis le début du sinistre. Les autorités le disent, les évacués ne pourront pas rentrer chez eux tant que l'incendie ne sera pas fixé. Autre inquiétude, la qualité de l'air. Les seuils d'alerte aux particules fines sont dépassés dans 4 départements de Nouvelle-Aquitaine. Il est recommandé de limiter les sorties et de fermer les fenêtres. Des incendies aussi dans le Var, le feu du Gros Bessillon reste actif. 4500 hectares ont été parcourus, 1000 pompiers sont mobilisés. Ça brûle aussi dans les Hautes-Alpes, dans les Landes et en Corse. Le bilan pour les incendies en France est exceptionnel. 115 000 hectares ont déjà été parcourus par les flammes depuis le début de l'année. C'est ce que dit le ministre de l'Intérieur. Il évoque plus de 13 000 départs de feu, jusqu'à 30 à 40 incendies combattus simultanément tous les jours. Emmanuel Macron préside ce matin dès 10h une cellule interministérielle de crise. Et de 5, Tadej Pogacar a remporté son 5e Tour de France hier soir à Paris. Le Slovène rejoint Jacques Anquetil, Eddy Merckx, Bernard Hinault et Miguel Indurain, les seuls à avoir gagné 5 tours et ça a seulement 27 ans. Le premier français 4e, c'est Paul Sexas, Lenny Martinez est juste derrière.
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1: Et on retrouve un petit peu de grisaille ce matin entre le Pays Basque, le Centre et la Bourgogne-Franche-Comté. Grisaille qui va rapidement laisser place à un ciel bien dégagé cet après-midi sur l'ensemble du pays. Quelques passages nuageux, tout au plus dans le nord-est, mais rien d'alarmant. Du vent entre la Drôme, Ardèche et la Méditerranée. Comptez des rafales à 60 km/h. Au plus chaud cet après-midi, il fera 22 à Cherbourg, 24 degrés à Lille, Brest et Biarritz, 26 à Paris, à Limoges, Toulouse, Strasbourg et Angers, 27 degrés à Auxerre et à Lyon, 28 à Bordeaux, 31 degrés à Marseille, jusqu'à 33 du côté de Montpellier.
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1: Bonjour à tous, à la une de l'actualité, les incendies sont toujours en cours en France. En Gironde, le feu a parcouru plus de 40 000 hectares, bilan de 120 000 personnes évacuées et 84 pompiers blessés. La situation est restée globalement stable cette nuit grâce à la pluie et à la baisse du vent. Dans le Var, l'incendie de Pont-de-Vais n'est toujours pas fixé. 4 500 hectares ont été parcourus. Les pompiers craignent des vents assez violents dans les prochaines heures, ce qui pourrait relancer cet incendie. Tous les massifs forestiers du département sont actuellement fermés. C'est simple, depuis le début de la saison, 115 000 hectares ont été parcourus par les flammes en France, avec plus de 13 000 départs de feux recensés d'après le gouvernement. Les pompiers qui ne seraient pas assez protégés face aux fumées des feux de forêt, ça c'est ce que dénonce la CFDT. Le syndicat réclame de nouvelles cagoules capables de mieux filtrer les gaz et les particules cancérogènes. En Gironde par exemple, plusieurs pompiers ont notamment dû être placés en caisson hyperbare après une exposition au monoxyde de carbone. Et puis l'Odyssée de Christopher Nolan domine le box-office nord-américain. Le film avec Matt Damon a conservé la première place pour son deuxième week-end. Il totalise désormais 640 millions de dollars de recettes dans le monde. En France, le film pourrait dépasser les 5 millions d'entrées.
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1: Et du soleil partout dans le territoire cet après-midi. Attention à ces nuages un peu plus présents près des Pyrénées en Alsace, mais clairement rien d'alarmant, rien de méchant. Attention aux vents violents en revanche près de la Méditerranée, des vents à 55-60 km/h en moyenne, et ça dans les Bouches-du-Rhône et dans le Var, également dans la Drôme. Ça ne devrait pas se calmer dans le courant de l'après-midi, soyez donc très prudents. Les températures au plus chaud tout à l'heure, il fera 22 degrés à Cherbourg, 24 à Lille, Brest et Biarritz, 26 degrés dans la capitale, Limoges, Toulouse, Strasbourg et Angers, 27 degrés à Lyon, 28 à Bordeaux, 31 degrés à Ajaccio et à Marseille, 33 degrés le maximum, ce sera du côté de Montpellier et de Nîmes.
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1: Bonjour à tous, l'essentiel de l'actualité, ça brûle encore en France. Aujourd'hui, les incendies restent très actifs, principalement en Gironde, où plus de 40 000 hectares ont été parcourus. 220 000 personnes ont été évacuées, 84 pompiers blessés. Dans le Var, le feu de Pontevès n'est toujours pas fixé, 4 500 hectares sont partis en fumée. 2 canadairs et 4 hélicoptères bombardiers d'eau sont mobilisés aujourd'hui. Le gouvernement qui promet en tout cas d'aider les sinistrés, des mesures exceptionnelles ont d'ailleurs été prises. Le délai pour déclarer un sinistre auprès des assurances, par exemple, est prolongé. Autre annonce, les entreprises touchées pourront-elles recourir au chômage partiel ? Dans le reste de l'actualité, envoyer une lettre ou un colis coûtera plus cher dès l'an prochain. La Poste annonce une hausse moyenne de ses tarifs de 6,7% au 1er janvier 2027. Le timbre vert passera à 1,67€, la lettre recommandée de 20 grammes à 6,47€. La raison, il y a de moins en moins de courriers envoyés. Kylian Mbappé dit merci aux supporters français et ça 8 jours après la fin du Mondial. Le capitaine des Bleus publie une lettre dans plusieurs journaux. Meilleur buteur de la compétition avec 10 buts, il reconnaît qu'il aurait préféré repartir avec la Coupe. Mbappé remercie également Didier Deschamps et son équipe. Avant de se tourner vers l'avenir, l'histoire continue avec l'équipe de France. Voilà ses mots.
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1: Et du soleil partout dans le territoire cet après-midi. Attention à ces nuages un peu plus présents près des Pyrénées en Alsace, mais clairement rien d'alarmant, rien de méchant. Attention aux vents violents en revanche près de la Méditerranée, des vents à 55-60 km/h en moyenne. Et ça dans les Bouches-du-Rhône et dans le Var, également dans la Drôme. Ça ne devrait pas se calmer dans le courant de l'après-midi, soyez donc très prudents. Les températures au plus chaud tout à l'heure, il fera 22 degrés à Cherbourg, 24 à Lille, Brest et Biarritz, 26 degrés dans la capitale, Limoges, Toulouse, Strasbourg. Et Angers, 27 degrés à Lyon, 28 à Bordeaux, 31 degrés à Ajaccio et à Marseille, 33 degrés le maximum, ce sera du côté de Montpellier et de Nîmes.
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1: Bonjour à tous, l'essentiel de l'actualité, ça brûle encore en France. Aujourd'hui, les incendies restent très actifs, principalement en Gironde, où plus de 40 000 hectares ont été parcourus. 220 000 personnes ont été évacuées, 84 pompiers blessés. Dans le Var, le feu de Pontevès n'est toujours pas fixé. 4 500 hectares sont partis en fumée. 2 canadaires et 4 hélicoptères bombardiers d'eau sont mobilisés aujourd'hui. Le gouvernement qui promet en tout cas des délais sinistrés, des mesures exceptionnelles ont d'ailleurs été prises. Le délai pour déclarer un sinistre auprès des assurances, par exemple, est prolongé. Autre annonce, les entreprises touchées pourront-elles recourir au chômage partiel ? Dans le reste de l'actualité, envoyer une lettre ou un colis coûtera plus cher dès l'an prochain. La Poste annonce une hausse moyenne de ses tarifs de 6,7% au 1er janvier 2027. Le timbre vert passera à 1,67€, la lettre recommandée de 20 grammes à 6,47€. La raison, il y a de moins en moins de courriers envoyés. Kylian Mbappé dit merci aux supporters français et ça 8 jours après la fin du mondial. Le capitaine des Bleus publie une lettre dans plusieurs journaux. Meilleur buteur de la compétition avec 10 buts, il reconnaît qu'il aurait préféré repartir avec la coupe. Mbappé remercie également Didier Deschamps et son équipe. Avant de se tourner vers l'avenir, l'histoire continue avec l'équipe de France. Voilà ses mots.
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1: Et du soleil partout dans le territoire cet après-midi. Attention à ces nuages un peu plus présents près des Pyrénées en Alsace, mais clairement rien d'alarmant, rien de méchant. Attention aux vents violents en revanche près de la Méditerranée, des vents à 55-60 km/h en moyenne, et ça dans les Bouches-du-Rhône et dans le Var, également dans la Drôme. Ça ne devrait pas se calmer dans le courant de l'après-midi, soyez donc très prudents. Les températures au plus chaud tout à l'heure, il fera 22 degrés à Cherbourg, 24 à Lille, Brest et Biarritz, 26 degrés dans la capitale, Limoges, Toulouse, Strasbourg, et Angers, 27 degrés à Lyon, 28 à Bordeaux, 31 degrés à Ajaccio et à Marseille, 33 degrés le maximum, ce sera du côté de Montpellier et de Nîmes.
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1: Bonjour à tous, l'essentiel de l'actualité, le gigantesque incendie en Gironde pourrait avoir été provoqué par une opération de débroussaillage. Selon le procureur de Bordeaux, un chantier venait de débuter pour le compte d'Enedis au moment du départ du feu. À ce stade, aucune infraction à la réglementation n'a été constatée et l'enquête se poursuit. Depuis mercredi, 42 000 hectares ont été parcourus par les flammes et près de 220 000 personnes ont dû être évacuées. Et la canicule va de nouveau s'installer en France. Une quatrième vague de chaleur est attendue dès demain, avec un pic attendu mercredi. Météo France prévoit 32 à 35 degrés sur une large partie du pays et jusqu'à 40 degrés dans le sud-ouest. Mercredi, il pourrait faire 38 degrés à Paris, 36 degrés à Lyon et à Grenoble. Un épisode qui devrait se maintenir toute la semaine. Trois femmes ont été blessées à Paris après une attaque au couteau. Un homme armé de deux armes blanches a fait irruption aux abords de la place Clichy en fin de matinée. Les victimes ont été prises en charge par les secours et transportées à l'hôpital. L'agresseur a rapidement été interpellé. Le prix du timbre va encore augmenter l'année prochaine. Les tarifs de La Poste progresseront en moyenne de 6,73%. La Poste justifie ses hausses par la baisse continue du nombre de courriers envoyés.
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1: Un temps toujours aussi agréable demain, du soleil et un beau ciel bleu au programme toute la journée. Le tout avec quelques passages nuageux en matinée entre les Hauts-de-France et la Normandie. Mais les nuages devraient se dissiper au cours de la journée. Les températures demain matin, 21 degrés à Cherbourg et à Amiens, 23 degrés à Paris et à Bourges, 24 degrés à Lyon et à La Rochelle. Il fera 27 degrés à Nice et on attend 28 degrés à Bastia. Demain après-midi, les températures repartent à la hausse. Il fera entre 26 et 34 degrés au meilleur de la journée.
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1: Bonjour à tous, l'essentiel de l'actualité. Le gigantesque incendie en Gironde pourrait avoir été provoqué par une opération de débroussaillage. Selon le procureur de Bordeaux, un chantier venait de débuter pour le compte d'Enedis au moment du départ du feu. À ce stade, aucune infraction à la réglementation n'a été constatée et l'enquête se poursuit. Depuis mercredi, 42 000 hectares ont été parcourus par les flammes et près de 220 000 personnes ont dû être évacuées. Et la canicule va de nouveau s'installer en France. Une quatrième vague de chaleur est attendue dès demain, avec un pic attendu mercredi. Météo France prévoit 32 à 35 degrés sur une large partie du pays et jusqu'à 40 degrés dans le sud-ouest. Mercredi, il pourrait faire 38 degrés à Paris, 36 degrés à Lyon et à Grenoble. Un épisode qui devrait se maintenir toute la semaine. Trois femmes ont été blessées à Paris après une attaque au couteau. Un homme armé de deux armes blanches a fait irruption aux abords de la place Clichy en fin de matinée. Les victimes ont été prises en charge par les secours et transportées à l'hôpital. L'agresseur a rapidement été interpellé. Le prix du timbre va encore augmenter l'année prochaine. Les tarifs de La Poste progresseront en moyenne de 6,73%. La Poste justifie ses hausses par la baisse continue du nombre de courriers envoyés.
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1: Un temps toujours aussi agréable demain, du soleil et un beau ciel bleu au programme toute la journée. Le tout avec quelques passages nuageux en matinée entre les Hauts-de-France et la Normandie. Mais les nuages devraient se dissiper au cours de la journée. La température demain matin, 21 degrés à Cherbourg et à Amiens, 23 degrés à Paris et à Bourges, 24 degrés à Lyon et à La Rochelle. Il fera 27 degrés à Nice et on attend 28 degrés à Bastia. Demain après-midi, les températures repartent à la hausse. Il fera entre 26 et 34 degrés au meilleur de la journée.
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1: Bonjour à tous, l'essentiel de l'actualité. Le gigantesque incendie en Gironde pourrait avoir été provoqué par une opération de débroussaillage. Selon le procureur de Bordeaux, un chantier venait de débuter pour le compte d'Enedis au moment du départ du feu. À ce stade, aucune infraction à la réglementation n'a été constatée et l'enquête se poursuit. Depuis mercredi, 42 000 hectares ont été parcourus par les flammes et près de 220 000 personnes ont dû être évacuées. Et la canicule va de nouveau s'installer en France. Une quatrième vague de chaleur est attendue dès demain, avec un pic attendu mercredi. Météo France prévoit 32 à 35 degrés sur une large partie du pays et jusqu'à 40 degrés dans le sud-ouest. Mercredi, il pourrait faire 38 degrés à Paris, 36 degrés à Lyon et à Grenoble. Un épisode qui devrait se maintenir toute la semaine. Trois femmes ont été blessées à Paris après une attaque au couteau. Un homme armé de deux armes blanches a fait irruption aux abords de la place Clichy en fin de matinée. Les victimes ont été prises en charge par les secours et transportées à l'hôpital. L'agresseur a rapidement été interpellé. Le prix du timbre va encore augmenter l'année prochaine. Les tarifs de La Poste progresseront en moyenne de 6,73%. La Poste justifie ses hausses par la baisse continue du nombre de courriers envoyés.
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1: Un temps toujours aussi agréable demain, du soleil et un beau ciel bleu au programme toute la journée. Le tout avec quelques passages nuageux en matinée entre les Hauts-de-France et la Normandie. Mais les nuages devraient se dissiper au cours de la journée. La température demain matin, 21 degrés à Cherbourg et à Amiens, 23 degrés à Paris et à Bourges, 24 degrés à Lyon et à La Rochelle. Il fera 27 degrés à Nice et on attend 28 degrés à Bastia. Demain après-midi, les températures repartent à la hausse. Il fera entre 26 et 34 degrés au meilleur de la journée.
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1: Bonjour à tous, l'essentiel de l'actualité, le gigantesque incendie en Gironde pourrait avoir été provoqué par une opération de débroussaillage. Selon le procureur de Bordeaux, un chantier venait de débuter pour le compte d'Enedis au moment du départ du feu. À ce stade, aucune infraction à la réglementation n'a été constatée et l'enquête se poursuit. Depuis mercredi, 42 000 hectares ont été parcourus par les flammes et près de 220 000 personnes ont dû être évacuées. Et la canicule va de nouveau s'installer en France. Une quatrième vague de chaleur est attendue dès demain, avec un pic attendu mercredi. Météo France prévoit 32 à 35 degrés sur une large partie du pays et jusqu'à 40 degrés dans le sud-ouest. Mercredi, il pourrait faire 38 degrés à Paris, 36 degrés à Lyon et à Grenoble. Un épisode qui devrait se maintenir toute la semaine. Trois femmes ont été blessées à Paris après une attaque au couteau. Un homme armé de deux armes blanches a fait irruption aux abords de la place Clichy en fin de matinée. Les victimes ont été prises en charge par les secours et transportées à l'hôpital. L'agresseur a rapidement été interpellé. Le prix du timbre va encore augmenter l'année prochaine. Les tarifs de La Poste progresseront en moyenne de 6,73%. La Poste justifie ses hausses par la baisse continue du nombre de courriers envoyés.
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1: Un temps toujours aussi agréable demain, du soleil et un beau ciel bleu au programme toute la journée. Le tout avec quelques passages nuageux en matinée entre les Hauts-de-France et la Normandie. Mais les nuages devraient se dissiper au cours de la journée. Les températures demain matin, 21 degrés à Cherbourg et à Amiens, 23 degrés à Paris et à Bourges, 24 degrés à Lyon et à La Rochelle. Il fera 27 degrés à Nice et on attend 28 degrés à Bastia. Demain après-midi, les températures repartent à la hausse. Il fera entre 26 et 34 degrés au meilleur de la journée.
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1: Bonjour à tous, l'essentiel de l'actualité. Le gigantesque incendie en Gironde pourrait avoir été provoqué par une opération de débroussaillage. Selon le procureur de Bordeaux, un chantier venait de débuter pour le compte d'Enedis au moment du départ du feu. À ce stade, aucune infraction à la réglementation n'a été constatée et l'enquête se poursuit. Depuis mercredi, 42 000 hectares ont été parcourus par les flammes et près de 220 000 personnes ont dû être évacuées. Et la canicule va de nouveau s'installer en France. Une quatrième vague de chaleur est attendue dès demain, avec un pic attendu mercredi. Météo France prévoit 32 à 35 degrés sur une large partie du pays et jusqu'à 40 degrés dans le sud-ouest. Mercredi, il pourrait faire 38 degrés à Paris, 36 degrés à Lyon et à Grenoble. Un épisode qui devrait se maintenir toute la semaine. Trois femmes ont été blessées à Paris après une attaque au couteau. Un homme armé de deux armes blanches a fait irruption aux abords de la place Clichy en fin de matinée. Les victimes ont été prises en charge par les secours et transportées à l'hôpital. L'agresseur a rapidement été interpellé. Le prix du timbre va encore augmenter l'année prochaine. Les tarifs de La Poste progresseront en moyenne de 6,73%. La Poste justifie ses hausses par la baisse continue du nombre de courriers envoyés.
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1: Un temps toujours aussi agréable demain, du soleil et un beau ciel bleu au programme toute la journée. Le tout avec quelques passages nuageux en matinée entre les Hauts-de-France et la Normandie. Mais les nuages devraient se dissiper au cours de la journée. La température demain matin, 21 degrés à Cherbourg et à Amiens, 23 degrés à Paris et à Bourges, 24 degrés à Lyon et à La Rochelle. Il fera 27 degrés à Nice et on attend 28 degrés à Bastia. Demain après-midi, les températures repartent à la hausse. Il fera entre 26 et 34 degrés au meilleur de la journée.
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1: Bonsoir à tous, l'essentiel de l'actualité. 162 personnes ont été interpellées depuis le 6 juillet pour des allumages volontaires de feu. Annonce de Sébastien Lecornu. Et les incendies dans le sud-ouest vont coûter cher aux assurances. Les indemnisations pourraient atteindre plusieurs centaines de millions d'euros. En Gironde, 240 habitations ont déjà été détruites. Les assureurs vont également prendre en charge le relogement des personnes évacuées, même si leur logement n'a pas été endommagé. Le délai pour déclarer les sinistres est prolongé jusqu'au 31 août. Dominique de Villepin a été entendu en audition libre mi-juillet. C'est dans le cadre d'une enquête du parquet national financier. L'affaire porte sur des statuettes qu'il aurait reçues lorsqu'il était ministre entre 2002 et 2004. Le parquet confirme que plusieurs actes d'enquête ont été menés sans donner plus de précisions à ce stade. Un mot de sport, pas de changement. En tête du tennis féminin mondial, Aryna Sabalenka reste numéro 1 au classement WTA devant Elina Rybakina et Jessica Pegula. Côté français, elles sont désormais 3 dans le top 100. Diane Paris, 60e, Elsa Jacquemot qui gagne 6 places et grimpe au 98e rang et Varvara Gracheva est 99e.
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1: Un temps toujours aussi agréable demain, du soleil et un beau ciel bleu au programme toute la journée. Le tout avec quelques passages nuageux en matinée entre les Hauts-de-France et la Normandie. Mais les nuages devraient se dissiper au cours de la journée. La température demain matin, 21 degrés à Cherbourg et à Amiens, 23 degrés à Paris et à Bourges, 24 degrés à Lyon et à La Rochelle. Il fera 27 degrés à Nice et on attend 28 degrés à Bastia. Demain après-midi, les températures repartent à la hausse. Il fera entre 26 et 34 degrés au meilleur de la journée.
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1: Bonsoir à tous, l'essentiel de l'actualité, 162 personnes ont été interpellées depuis le 6 juillet pour des allumages volontaires de feu, annonce de Sébastien Lecornu. Et les incendies dans le sud-ouest vont coûter cher aux assurances. Les indemnisations pourraient atteindre plusieurs centaines de millions d'euros. En Gironde, 240 habitations ont déjà été détruites. Les assureurs vont également prendre en charge le relogement des personnes évacuées, même si leur logement n'a pas été endommagé. Le délai pour déclarer les sinistres est prolongé jusqu'au 31 août. Dominique de Villepin a été entendu en audition libre mi-juillet. C'est dans le cadre d'une enquête du parquet national financier. L'affaire porte sur des statuettes qu'il aurait reçues lorsqu'il était ministre entre 2002 et 2004. Le parquet confirme que plusieurs actes d'enquête ont été menés sans donner plus de précisions à ce stade. Un mot de sport, pas de changement. En tête du tennis féminin mondial, Aryna Sabalenka reste numéro 1 au classement WTA devant Elina Rybakina et Jessica Pegula. Côté français, elles sont désormais 3 dans le top 100. Diane Paris, 60e, Elsa Jacquemot qui gagne 6 places et grimpe au 98e rang et Varvara Gracheva est 99e.
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1: Un temps toujours aussi agréable demain, du soleil et un beau ciel bleu au programme toute la journée, le tout avec quelques passages nuageux en matinée entre les Hauts-de-France et la Normandie, mais les nuages devraient se dissiper au cours de la journée. La température demain matin, 21 degrés à Cherbourg et à Amiens, 23 degrés à Paris et à Bourges, 24 degrés à Lyon et à La Rochelle, il fera 27 degrés à Nice et on attend 28 degrés à Bastia. Demain après-midi, les températures repartent à la hausse, il fera entre 26 et 34 degrés au meilleur de la journée.
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1: 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Il y a longtemps que vous l'avez trouvée?
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1: La Madrague.
3: Sur la plage abandonnée.
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Il est 22h. 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